0: La terre est arrêtée à de la montagne.
1: C'est arrêté montagne, regardez les vaisses. Montagne, regardez les vaisses. 4 et 15 ans.